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Faut que je vous raconte quelque chose sur mon couple, que moi-même j'ai mis beaucoup de temps à m'avouer. Mais je pense que ça pourrait être libérateur.

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5: Bonjour à tous sur Ozondes FM. Voici votre aperçu météo de la semaine pour Châtellerault et sa région. Lundi, des nuages persistants, entre 16 et 26 degrés. Bonne semaine à tous et restez à l'écoute de Ozondes FM.

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0: Bonjour à tous, c'est parti pour une nouvelle semaine sur les ondes du 99.7 FM avec votre radio à Châtellerault. Vous cherchez des idées de sortie, des bons plans ou les rendez-vous à ne pas manquer près de chez vous? Ne bougez pas, vous êtes au bon endroit. Alors sans plus attendre, place à votre agenda local. Mardi 15 septembre de 19h à 20h, cours d'essai proposé gratuitement par l'association Dance Hall Châtellerault pour tous les niveaux. Si vous êtes conquis, le tarif annuel est de 185€. Mercredi 16 septembre de 8h à midi, rejoignez les acteurs de la mobilité du territoire au kiosque du TAC autour d'un petit déjeuner. Découvrez les offres de mobilité du territoire et retrouvez le CIF SP, les TAC et le ressort avec leurs animations. Et de midi à 15h, les TAC vous proposent des ateliers de sensibilisation au transport en commun avec la présence des forces de l'ordre, puis sur le danger des angles morts avec la présence d'un bus sur place pour mieux comprendre le point de vue des chauffeurs. Mercredi 16 septembre de 14h à 17h, offrez à vos enfants une initiation ludique au vélo et aux règles de la route sur un circuit entièrement sécurisé à la cabane du lac. Toutes les animations liées à la semaine européenne de la mobilité sont gratuites. Vendredi 18 septembre à 18h, rendez-vous compte avec Conte d'enfance pour un monde cruel par Marc Charpentier à la voix et Céline Chenouf à la langue des signes française. Une heure d'histoire contée à deux, une voix qui raconte et simultanément des mains qui signent qui racontent aussi, mais pas pareil. Deux univers à part entière qui viennent résonner, s'articuler et raconter ensemble une même histoire. C'est bien entendu tout public, participation libre au chapeau, réservation conseillée auprès de La Librairie au 05 49 21 03 67. Vendredi 18 septembre à 21h, DJ set The Wall au Levrette Café de Châtellerault. Samedi 19 septembre de 9h30 à 18h au Parc des Expositions du Chiou, Forum de la Défense et de la Sécurité. Gratuit et libre d'accès, l'événement s'adresse à tout public de tout âge et de tout profil. En recherche d'emploi, collégien, lycéenne, en quête de reconversion ou avec l'ambition de s'engager. Vous serez immergé dans la réalité des métiers avec des professionnels experts, des démonstrations, des expositions de matériel, de véhicules, d'armement et des échanges directs avec des professionnels. Seront présents des représentants des différentes armées, la Croix-Rouge, la Brigade Mobile, la Police Municipale et Nationale, le SAMU, SMUR, les sapeurs-pompiers de la Vienne, le CHU, des entreprises de sécurité privée locale et des centres de formation d'agents de sécurité. Tous vous partageront le quotidien de leur métier, présenteront les différentes voies de recrutement, les offres à pourvoir et répondront à toutes vos questions. Samedi 19 septembre à partir de 10h, rencontre avec Pascal Chemin, voix française de Killua dans Hunter x Hunter, Annie dans L'Attaque des Titans et Hachi dans Nana. Au programme de la journée, dédicace à la boutique, conférence à 14h autour du métier de comédien de doublage, échange, rencontre et découverte des coulisses d'un métier passionnant. Les places pour la conférence seront limitées, pensez donc à réserver votre place directement à la boutique ou en message privé sur les réseaux sociaux de Kizuna Manga. Samedi 19 septembre à partir de 18h, soirée Célib Kitsch, année 80-90, organisée par le QG. Samedi 19 septembre à 21h, concert au bar de l'Espérance de Châtellerault, organisé par Krusty Channel Productions avec Ardente. Ardente, c'est un duo rock inspiré et un peu bruyant, c'est au café de l'Espérance ce samedi à 21h. Dimanche 20 septembre, vide-grenier organisé par le judo club Châtellerault au lac de la Forêt. Et on prend un petit peu d'avance pour vous parler des événements de la semaine prochaine. Lundi 21 septembre à 17h30, projection d'un film sur la maladie d'Alzheimer au cinéma Les 400 coups. Le film Floride sera suivi d'un débat animé par le docteur Sylvie Servi. Tarif réduit pour tous, 6,50€ par entrée. Vendredi 25 septembre à 21h, concert de Greens, un groupe folk rock au bar de l'Espérance à Châtellerault. Vendredi 25 et samedi 26 septembre, festival Les Affranchis, par le Centre d'information sur le droit des femmes et des familles. Cette édition aura lieu sur le territoire de la communauté de communes du Haut-Poitou, au château de Chiré en Montreuil. Le vendredi, à partir de 20h30, spectacle Les filles modèles par le collectif Les yeux ouverts. Le samedi, à partir de 14h, vous pourrez découvrir un village associatif animé par différents auteurs et autrices du département. Des animations sur les métiers non réservés aux hommes, à destination des enfants, spectacles, jeux, maquillage, un cabaret d'impro par la compagnie Il n'y a pas que les flamants roses qui savent jouer du violon, ainsi que déambulations, concerts et karaoké féministes. Un festival qui a pour objectif de promouvoir l'égalité entre les hommes et les femmes, l'entrepreneuriat et la créativité des femmes, questionner le rapport au corps à travers le spectacle vivant ou encore comprendre les stéréotypes de genre. Samedi 26 septembre à partir de 19h, le Bistrot des Halles organise une soirée moule frites à partir de 19h avec soirée guinguette. 25€ le repas, réservation et information au 07 72 66 84 93. Et enfin, le samedi 26 septembre de 10h à 19h et le dimanche 27 septembre de 9h à 17h, l'association Châtel-Rodez Les Briques du Poitou organise son exposition de briques à Genet-Marigny. Avant de se quitter, n'oubliez pas que cet agenda local est aussi le vôtre. 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
1: Bonjour à tous et à toutes sur Ozondes FM. Il est l'heure de votre météo du lundi sur Châtellerault et ses alentours. Ce matin, attendez-vous à un grand soleil. Pour les températures, elles seront autour de 16 degrés ce matin. Dans l'après-midi, un beau soleil. Les températures monteront jusqu'à 29 degrés. Ce soir, un ciel bleu. Il fera environ 27 degrés. Aujourd'hui, les températures varient entre 14 et 31 degrés. Passez une belle journée sur Ozondes FM.

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1: C'est aujourd'hui le 14 septembre. Nous allons parler grosse balle orange avec un grand nom du basket hexagonal, un certain Robert Busnel. Nous voilà ce 13 août 1948 à la Haringey Arena, cette salle au nord de Londres qui a accueilli les matchs de basket des Jeux Olympiques de 1948. C'est un jour de finale. Les États-Unis s'emparent presque comme d'habitude, vous allez me dire, de leur deuxième médaille d'or dans l'épreuve 12 ans après les JO de Berlin. Une victoire 65-21, une victoire sèche face à la France. Et oui, pour la première fois, elle monte sur la boîte aux Jeux Olympiques. Tout cela sous la houlette du sélectionneur français Robert Busnel. Né le 14 septembre 1914, du côté de Toulon, il a pas mal bourlingué sur les parquets boisés de France. Intérieur de formation, en tant que joueur, il a été multiples fois champion de France et évoluera à Mulhouse, à Cannes, à Grenoble, à Lyon ou encore au sein du Racing Club de France. En cette année 1948 et au JO de Londres, il est certes exclusivement sélectionneur, mais il est encore un international français. Son aventure, débutée en 1934 avec le maillot bleu sur les épaules, n'est pas totalement terminée. En effet, un an plus tard, il décroche à nouveau l'argent en tant que coach, mais aussi en tant que joueur lors du championnat d'Europe, face à l'Égypte, oui, l'organisateur même de cette compétition. Plus largement, Robert Busnel va devenir une figure incontournable du basket en France. Chef des sélections masculines et féminines jusqu'au milieu des années 50, devenu ensuite cadre fédéral et international, en 1965, il se laisse à aller coacher le Real Madrid durant une saison. À l'issue de ce dernier mandat, ce sont au sein des institutions que Busnel décide de s'engager. Devenant président de la Fédération française, durant 14 ans, il prend la présidence de la Fédération internationale entre 1984 et 1990. Surnommé par la presse de saint patron du basket, elle ne s'y trompe à peine quand, après la mort tragique du dirigeant en 1991 dans un accident de voiture, on renomme la Coupe de France le trophée Robert Busnel. Une telle aura qui ne serait complète sans son intronisation au temple de la renommée de la FIBA pour un des pionniers des premiers succès du basket tricolore sur le plan international. Allez, quant à nous, on se donne rendez-vous demain pour d'autres histoires d'un jour avec Mémoire Sport.

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0: Bonjour à tous, c'est parti pour une nouvelle semaine sur les ondes du 99.7 FM avec votre radio à Châtellerault. Vous cherchez des idées de sortie, des bons plans ou les rendez-vous à ne pas manquer près de chez vous? Ne bougez pas, vous êtes au bon endroit. Alors sans plus attendre, place à votre agenda local. Mardi 15 septembre de 19h à 20h, cours d'essai proposé gratuitement par l'association Dance Hall Châtellerault pour tous les niveaux. Si vous êtes conquis, le tarif annuel est de 185€. Mercredi 16 septembre de 8h à midi, rejoignez les acteurs de la mobilité du territoire au kiosque du TAC autour d'un petit déjeuner. Découvrez les offres de mobilité du territoire et retrouvez le CIF SP, les TAC et le ressort avec leurs animations. Et de midi à 15h, les TAC vous proposent des ateliers de sensibilisation au transport en commun avec la présence des forces de l'ordre, puis sur le danger des angles morts avec la présence d'un bus sur place pour mieux comprendre le point de vue des chauffeurs. Mercredi 16 septembre de 14h à 17h, offrez à vos enfants une initiation ludique au vélo et aux règles de la route sur un circuit entièrement sécurisé à la cabane du lac. Toutes les animations liées à la semaine européenne de la mobilité sont gratuites. Vendredi 18 septembre à 18h, rendez-vous compte avec Contes d'enfance pour un monde cruel par Marc Charpentier à la voix et Céline Chenouf à la langue des signes française. Une heure d'histoire comptée à deux, une voix qui raconte et simultanément des mains qui signent, qui racontent aussi, mais pas pareil. Deux univers à part entière qui viennent résonner, s'articuler et raconter ensemble une même histoire. C'est bien entendu tout public, participation libre au chapeau, réservation conseillée auprès de La Librairie au 05 40 29 21 03 67. Vendredi 18 septembre à 21h, DJ set The Wall au Levrette Café de Châtellerault. Samedi 19 septembre de 9h30 à 18h au Parc des Expositions du Chiou, Forum de la Défense et de la Sécurité. Gratuit et libre d'accès, l'événement s'adresse à tout public de tout âge et de tout profil. En recherche d'emploi, collégien, lycéenne, en quête de reconversion ou avec l'ambition de s'engager. Vous serez immergé dans la réalité des métiers avec des professionnels experts, des démonstrations, des expositions de matériel, de véhicules, d'armement et des échanges directs avec des professionnels. Seront présents des représentants des différentes armées, la Croix-Rouge, la brigade mobile, la police municipale et nationale, le SAMU, SMUR, les sapeurs-pompiers de la Vienne, le CHU, des entreprises de sécurité privée locale et des centres de formation d'agents de sécurité. Tous vous partageront le quotidien de leur métier, présenteront les différentes voies de recrutement, les offres à pourvoir et répondront à toutes vos questions. Samedi 19 septembre à partir de 10h, rencontre avec Pascal Chemin, voix française de Killua dans Hunter x Hunter, Annie dans L'Attaque des Titans et Hachi dans Nana. Au programme de la journée, dédicace à la boutique, conférence à 14h autour du métier de comédien de doublage, échange, rencontre et découverte des coulisses d'un métier passionnant. Les places pour la conférence seront limitées, pensez donc à réserver votre place directement à la boutique ou en message privé sur les réseaux sociaux de Kizuna Manga. Samedi 19 septembre à partir de 18h, soirée Célib Kitsch, année 80-90, organisée par le QG. Samedi 19 septembre à 21h, concert au bar de l'Espérance de Châtellerault, organisé par Krusty Channel Productions avec Ardente. Ardente, c'est un duo rock inspiré et un peu bruyant, c'est au café de l'Espérance ce samedi à 21h. Dimanche 20 septembre, vide-grenier organisé par le judo club Châtellerault au lac de la Forêt. Et on prend un petit peu d'avance pour vous parler des événements de la semaine prochaine. Lundi 21 septembre à 17h30, projection d'un film sur la maladie d'Alzheimer au cinéma Les 400 coups. Le film Floride sera suivi d'un débat animé par le docteur Sylvie Servi. Tarif réduit pour tous, 6,50€ par entrée. Vendredi 25 septembre à 21h, concert de Greens, un groupe folk rock au bar de l'Espérance à Châtellerault. Vendredi 25 et samedi 26 septembre, festival Les Affranchis, par le Centre d'information sur le droit des femmes et des familles. Cette édition aura lieu sur le territoire de la communauté de communes du Haut-Poitou, au château de Chiré en Montreuil. Le vendredi, à partir de 20h30, spectacle Les filles modèles par le collectif Les yeux ouverts. Le samedi, à partir de 14h, vous pourrez découvrir un village associatif animé par différents auteurs et autrices du département. Des animations sur les métiers non réservés aux hommes, à destination des enfants, spectacles, jeux, maquillage, un cabaret d'impro par la compagnie « Il n'y a pas que les flamants roses qui savent jouer du violon », ainsi que déambulations, concerts et karaokés féministes. Un festival qui a pour objectif de promouvoir l'égalité entre les hommes et les femmes, l'entrepreneuriat et la créativité des femmes, questionner le rapport au corps à travers le spectacle vivant ou encore comprendre les stéréotypes de genre. Samedi 26 septembre à partir de 19h, le Bistrot des Halles organise une soirée moule frites à partir de 19h avec soirée guinguette. 25€ le repas, réservation et information au 07 72 66 84 93. Et enfin, le samedi 26 septembre de 10h à 19h et le dimanche 27 septembre de 9h à 17h, l'association Châtel-Rodez Les Briques du Poitou organise son exposition de briques à Genet-Marigny. Avant de se quitter, n'oubliez pas que cet agenda local est aussi le vôtre. 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
3: Bonjour à tous sur Ozonde FM. Voici votre aperçu météo de la semaine pour Châtellerault et sa région. Lundi, des nuages persistants, entre 16 et 26 degrés. Bonne semaine à tous et restez à l'écoute de Ozonde FM.
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0: Bonjour à tous, c'est parti pour une nouvelle semaine sur les ondes du 99.7 FM avec votre radio à Châtellerault. Vous cherchez des idées de sortie, des bons plans ou les rendez-vous à ne pas manquer près de chez vous? Ne bougez pas, vous êtes au bon endroit. Alors sans plus attendre, place à votre agenda local. Mardi 15 septembre de 19h à 20h, cours d'essai proposé gratuitement par l'association Dance Hall Châtellerault pour tous les niveaux. Si vous êtes conquis, le tarif annuel est de 185€. Mercredi 16 septembre de 8h à midi, rejoignez les acteurs de la mobilité du territoire au kiosque du TAC autour d'un petit déjeuner. Découvrez les offres de mobilité du territoire et retrouvez le CIF SP, les TAC et le ressort avec leurs animations. Et de midi à 15h, les TAC vous proposent des ateliers de sensibilisation au transport en commun avec la présence des forces de l'ordre, puis sur le danger des angles morts avec la présence d'un bus sur place pour mieux comprendre le point de vue des chauffeurs. Mercredi 16 septembre de 14h à 17h, offrez à vos enfants une initiation ludique au vélo et aux règles de la route sur un circuit entièrement sécurisé à la cabane du lac. Toutes les animations liées à la Semaine européenne de la mobilité sont gratuites. Vendredi 18 septembre à 18h, rendez-vous compte avec Contes d'enfance pour un monde cruel par Marc Charpentier à la voix et Céline Chenouf à la langue des signes française. Une heure d'histoire comptée à deux, une voix qui raconte et simultanément des mains qui signent qui racontent aussi, mais pas pareil. Deux univers à part entière qui viennent résonner, s'articuler et raconter ensemble une même histoire. C'est bien entendu tout public, participation libre au chapeau, réservation conseillée auprès de La Librairie au 05 49 21 03 67. Vendredi 18 septembre à 21h, DJ set The Wall au Levrette Café de Châtellerault. Samedi 19 septembre de 9h30 à 18h au Parc des Expositions du Chiou, Forum de la Défense et de la Sécurité. Gratuit et libre d'accès, l'événement s'adresse à tout public de tout âge et de tout profil. En recherche d'emploi, collégiens, lycéennes, en quête de reconversion ou avec l'ambition de s'engager. Vous serez immergé dans la réalité des métiers avec des professionnels experts, des démonstrations, des expositions de matériel, de véhicules, d'armement et des échanges directs avec des professionnels. Seront présents des représentants des différentes armées, la Croix-Rouge, la Brigade Mobile, la Police Municipale et Nationale, le SAMU, SMUR, les sapeurs-pompiers de la Vienne, le CHU, des entreprises de sécurité privée locale et des centres de formation d'agents de sécurité. Tous vous partageront le quotidien de leur métier, présenteront les différentes voies de recrutement, les offres à pourvoir et répondront à toutes vos questions. Samedi 19 septembre à partir de 10h, rencontre avec Pascal Chemin, voix française de Killua dans Hunter x Hunter, Annie dans L'Attaque des Titans et Hachi dans Nana. Au programme de la journée, dédicace à la boutique, conférence à 14h autour du métier de comédien de doublage, échange, rencontre et découverte des coulisses d'un métier passionnant. Les places pour la conférence seront limitées, pensez donc à réserver votre place directement à la boutique ou en message privé sur les réseaux sociaux de Kizuna Manga. Samedi 19 septembre à partir de 18h, soirée Célib Kitsch, année 80-90, organisée par le QG. Samedi 19 septembre à 21h, concert au bar de l'Espérance de Châtellerault, organisé par Krusty Channel Productions avec Ardente. Ardente, c'est un duo rock inspiré et un peu bruyant, c'est au café de l'Espérance ce samedi à 21h. Dimanche 20 septembre, vide-grenier organisé par le judo club Châtellerault au lac de la Forêt. Et on prend un petit peu d'avance pour vous parler des événements de la semaine prochaine. Lundi 21 septembre à 17h30, projection d'un film sur la maladie d'Alzheimer au cinéma Les 400 coups. Le film Floride sera suivi d'un débat animé par le docteur Sylvie Servi. Tarif réduit pour tous, 6,50€ par entrée. Vendredi 25 septembre à 21h, concert de Greens, un groupe folk rock au bar de l'Espérance à Châtellerault. Vendredi 25 et samedi 26 septembre, festival Les Affranchis, par le Centre d'information sur le droit des femmes et des familles. Cette édition aura lieu sur le territoire de la communauté de communes du Haut-Poitou, au château de Chiret en Montreuil. Le vendredi, à partir de 20h30, spectacle Les filles modèles par le collectif Les yeux ouverts. Le samedi, à partir de 14h, vous pourrez découvrir un village associatif animé par différents auteurs et autrices du département, des animations sur les métiers non réservés aux hommes, à destination des enfants, spectacles, jeux, maquillage, un cabaret d'impro par la compagnie Il n'y a pas que les flamants roses qui savent jouer du violon, ainsi que déambulations, concerts et karaoké féministes. Un festival qui a pour objectif de promouvoir l'égalité entre les hommes et les femmes, l'entrepreneuriat et la créativité des femmes, questionner le rapport au corps à travers le spectacle vivant ou encore comprendre les stéréotypes de genre. Samedi 26 septembre, à partir de 19h, le Bistrot des Halles organise une soirée moule frites à partir de 19h avec soirée guinguette. 25€ le repas, réservation et information au 07 72 66 84 93. Et enfin, le samedi 26 septembre de 10h à 19h et le dimanche 27 septembre de 9h à 17h, l'association Châtel-Rodez Les Briques du Poitou organise son exposition de briques à Genet-Marigny. Avant de se quitter, n'oubliez pas que cet agenda local est aussi le vôtre. Association, collectivité, commerçant ou organisateur d'événements, n'hésitez pas à nous transmettre vos rendez-vous à venir pour nous laisser le temps de les relayer au mieux. Pensez simplement à nous contacter au moins 3 semaines à l'avance à l'adresse ozondefm@gmail.com. 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

0: Bonjour à tous et à toutes sur Ozondes FM. Il est l'heure de votre météo du lundi sur Châtellerault et ses alentours. Ce matin, attendez-vous à un grand soleil. Pour les températures, elles seront autour de 16 degrés ce matin. Dans l'après-midi, un beau soleil. Les températures monteront jusqu'à 29 degrés. Ce soir, un ciel bleu. Il fera environ 27 degrés. Aujourd'hui, les températures varient entre 14 et 31 degrés. Passez une belle journée sur Ozondes FM.
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0: Bonjour à tous sur Ozone FM. Voici votre point météo de midi pour Châtellerault et sa région. Ce lundi après-midi, un ciel bleu avec environ 29 degrés. Ce soir, un temps magnifique. Il fera autour de 27 degrés. Et pour demain, mardi matin, prévoyez un ciel couvert avec 15 degrés au réveil. Tout de suite, retrouvez Histoire d'un jour avec Guillaume Barré. Bon après-midi sur Ozone FM.
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2: C'est aujourd'hui le 14 septembre. Nous allons parler grosse balle orange avec un grand nom du basket hexagonal, un certain Robert Busnel. Nous voilà ce 13 août 1948 à la Haringey Arena, cette salle au nord de Londres qui a accueilli les matchs de basket des Jeux Olympiques de 1948. C'est un jour de finale. Les États-Unis s'emparent presque comme d'habitude, vous allez me dire, de leur deuxième médaille d'or dans l'épreuve 12 ans après les JO de Berlin. Une victoire 65-21, une victoire sèche face à la France. Et oui, pour la première fois, elle monte sur la boîte aux Jeux Olympiques. Tout cela sous la houlette du sélectionneur français Robert Busnel. Né le 14 septembre 1914, du côté de Toulon, il a pas mal bourlingué sur les parquets boisés de France. Intérieur de formation, en tant que joueur, il a été multiples fois champion de France et évoluera à Mulhouse, à Cannes, à Grenoble, à Lyon ou encore au sein du Racing Club de France. En cette année 1948 et au JO de Londres, il est certes exclusivement sélectionné, mais il est encore un international français. Son aventure, débutée en 1934 avec le maillot bleu sur les épaules, n'est pas totalement terminée. En effet, un an plus tard, il décroche à nouveau l'argent en tant que coach, mais aussi en tant que joueur lors du championnat d'Europe face à l'Égypte, oui, l'organisateur même de cette compétition. Plus largement, Robert Busnel va devenir une figure incontournable du basket en France. Chef des sélections masculines et féminines jusqu'au milieu des années 50, devenu ensuite cadre fédéral et international, en 1965, il se laisse à aller coacher le Real Madrid durant une saison. À l'issue de ce dernier mandat, ce sont au sein des institutions que Busnel décide de s'engager. Devenant président de la Fédération française, durant 14 ans, il prend la présidence de la Fédération internationale entre 1984 et 1990. Surnommé par la presse de saint patron du basket, elle ne s'y trompe à peine quand, après la mort tragique du dirigeant en 1991 dans un accident de voiture, on renomme la Coupe de France le trophée Robert Busnel. Une telle aura qui ne serait complète sans son intronisation au temple de la renommée de la FIBA pour un des pionniers des premiers succès. D'autres histoires d'un jour avec Mémoire Sport.
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1: Bonjour à tous, c'est parti pour une nouvelle semaine sur les ondes du 99.7 FM avec votre radio à Châtellerault. Vous cherchez des idées de sortie, des bons plans ou les rendez-vous à ne pas manquer près de chez vous? Ne bougez pas, vous êtes au bon endroit. Alors sans plus attendre, place à votre agenda local. Mardi 15 septembre de 19h à 20h, cours d'essai proposé gratuitement par l'association Dance Hall Châtellerault pour tous les niveaux. Si vous êtes conquis, le tarif annuel est de 185€. Mercredi 16 septembre de 8h à midi, rejoignez les acteurs de la mobilité du territoire au kiosque du TAC autour d'un petit déjeuner. Découvrez les offres de mobilité du territoire et retrouvez le CIF SP, les TAC et le ressort avec leurs animations. Et de midi à 15h, les TAC vous proposent des ateliers de sensibilisation au transport en commun avec la présence des forces de l'ordre, puis sur le danger des angles morts avec la présence d'un bus sur place pour mieux comprendre le point de vue des chauffeurs. Mercredi 16 septembre de 14h à 17h, offrez à vos enfants une initiation ludique au vélo et aux règles de la route sur un circuit entièrement sécurisé à la cabane du lac. Toutes les animations liées à la Semaine européenne de la mobilité sont gratuites. Vendredi 18 septembre à 18h, rendez-vous compte avec Contes d'enfance pour un monde cruel par Marc Charpentier à la voix et Céline Chenouf à la langue des signes française. Une heure d'histoire comptée à deux, une voix qui raconte et simultanément des mains qui signent, qui racontent aussi, mais pas pareil. Deux univers à part entière qui viennent résonner, s'articuler et raconter ensemble une même histoire. C'est bien entendu tout public, participation libre au chapeau, réservation conseillée auprès de La Librairie au 05 40 29 21 03 67. Vendredi 18 septembre à 21h, DJ set The Wall au Levrette Café de Châtellerault. Samedi 19 septembre de 9h30 à 18h au Parc des Expositions du Chiou, Forum de la Défense et de la Sécurité. Gratuit et libre d'accès, l'événement s'adresse à tout public de tout âge et de tout profil. En recherche d'emploi, collégiens, lycéens, en quête de reconversion ou avec l'ambition de s'engager. Vous serez immergé dans la réalité des métiers avec des professionnels experts, des démonstrations, des expositions de matériel, de véhicules, d'armement et des échanges directs avec des professionnels. Seront présents des représentants des différentes armées, la Croix-Rouge, la Brigade Mobile, la Police Municipale et Nationale, le SAMU, SMUR, les sapeurs-pompiers de la Vienne, le CHU, des entreprises de sécurité privée locale et des centres de formation d'agents de sécurité. Tous vous partageront le quotidien de leur métier, présenteront les différentes voies de recrutement, les offres à pourvoir et répondront à toutes vos questions. Samedi 19 septembre à partir de 10h, rencontre avec Pascal Chemin, voix française de Killua dans Hunter x Hunter, Annie dans L'Attaque des Titans et Hachi dans Nana. Au programme de la journée, dédicace à la boutique, conférence à 14h autour du métier de comédien de doublage, échange, rencontre et découverte des coulisses d'un métier passionnant. Les places pour la conférence seront limitées, pensez donc à réserver votre place directement à la boutique ou en message privé sur les réseaux sociaux de Kizuna Manga. Samedi 19 septembre à partir de 18h, soirée Célib Kitsch, année 80-90, organisée par le QG. Samedi 19 septembre à 21h, concert au bar de l'Espérance de Châtellerault, organisé par Krusty Channel Productions avec Ardente. Ardente, c'est un duo rock inspiré et un peu bruyant, c'est au café de l'Espérance ce samedi à 21h. Dimanche 20 septembre, vide-grenier organisé par le judo club Châtellerault au lac de la Forêt. Et on prend un petit peu d'avance pour vous parler des événements de la semaine prochaine. Lundi 21 septembre à 17h30, projection d'un film sur la maladie d'Alzheimer au cinéma Les 400 coups. Le film Floride sera suivi d'un débat animé par le docteur Sylvie Servi. Tarif réduit pour tous, 6,50€ par entrée. Vendredi 25 septembre à 21h, concert de Greens, un groupe folk rock au bar de l'Espérance à Châtellerault. Vendredi 25 et samedi 26 septembre, festival Les Affranchis, par le Centre d'information sur le droit des femmes et des familles. Cette édition aura lieu sur le territoire de la communauté de communes du Haut-Poitou, au château de Chiré en Montreuil. Le vendredi, à partir de 20h30, spectacle Les filles modèles par le collectif Les yeux ouverts. Le samedi, à partir de 14h, vous pourrez découvrir un village associatif animé par différents auteurs et autrices du département. Des animations sur les métiers non réservés aux hommes, à destination des enfants, spectacles, jeux, maquillage, un cabaret d'impro par la compagnie Il n'y a pas que les flamants roses qui savent jouer du violon, ainsi que déambulation, concerts et karaoké féministes. Un festival qui a pour objectif de promouvoir l'égalité entre les hommes et les femmes, l'entrepreneuriat et la créativité des femmes, questionner le rapport au corps à travers le spectacle vivant ou encore comprendre les stéréotypes de genre. Samedi 26 septembre à partir de 19h, le Bistrot des Halles organise une soirée moule frites à partir de 19h avec soirée guinguette. 25€ le repas, réservation et information au 07 72 66 84 93. Et enfin, le samedi 26 septembre de 10h à 19h et le dimanche 27 septembre de 9h à 17h, l'association Châtel-Rodez Les Briques du Poitou organise son exposition de briques à Genet-Marigny. Avant de se quitter, n'oubliez pas que cet agenda local est aussi le vôtre. 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Pensez simplement à nous contacter au moins 3 semaines à l'avance à l'adresse ozondefm@gmail.com. 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

0: Bonjour à tous, c'est parti pour une nouvelle semaine sur les ondes du 99.7 FM avec votre radio à Châtellerault. Vous cherchez des idées de sortie, des bons plans ou les rendez-vous à ne pas manquer près de chez vous? Ne bougez pas, vous êtes au bon endroit. Alors sans plus attendre, place à votre agenda local. Mardi 15 septembre de 19h à 20h, cours d'essai proposé gratuitement par l'association Dance Hall Châtellerault pour tous les niveaux. Si vous êtes conquis, le tarif annuel est de 185€. Mercredi 16 septembre de 8h à midi, rejoignez les acteurs de la mobilité du territoire au kiosque du TAC autour d'un petit déjeuner. Découvrez les offres de mobilité du territoire et retrouvez le CIF SP, les TAC et le ressort avec leurs animations. Et de midi à 15h, les TAC vous proposent des ateliers de sensibilisation au transport en commun avec la présence des forces de l'ordre, puis sur le danger des angles morts avec la présence d'un bus sur place pour mieux comprendre le point de vue des chauffeurs. Mercredi 16 septembre de 14h à 17h, offrez à vos enfants une initiation ludique au vélo et aux règles de la route sur un circuit entièrement sécurisé à la cabane du lac. Toutes les animations liées à la Semaine européenne de la mobilité sont gratuites. Vendredi 18 septembre à 18h, rendez-vous compte avec Contes d'enfance pour un monde cruel par Marc Charpentier à la voix et Céline Chenouf à la langue des signes française. Une heure d'histoire contée à deux, une voix qui raconte et simultanément des mains qui signent qui racontent aussi, mais pas pareil. Deux univers à part entière qui viennent résonner, s'articuler et raconter ensemble une même histoire. C'est bien entendu tout public, participation libre au chapeau, réservation conseillée auprès de La Librairie au 05 49 21 03 67. Vendredi 18 septembre à 21h, DJ set The Wall au Levrette Café de Châtellerault. Samedi 19 septembre de 9h30 à 18h au Parc des Expositions du Chiou, Forum de la Défense et de la Sécurité. Gratuit et libre d'accès, l'événement s'adresse à tout public de tout âge et de tout profil. En recherche d'emploi, collégien, lycéenne, en quête de reconversion ou avec l'ambition de s'engager. Vous serez immergé dans la réalité des métiers avec des professionnels experts, des démonstrations, des expositions de matériel, de véhicules, d'armement et des échanges directs avec des professionnels. Seront présents des représentants des différentes armées, la Croix-Rouge, la brigade mobile, la police municipale et nationale, le SAMU, SMUR, les sapeurs-pompiers de la Vienne, le CHU, des entreprises de sécurité privée locale et des centres de formation d'agents de sécurité. Tous vous partageront le quotidien de leur métier, présenteront les différentes voies de recrutement, les offres à pourvoir et répondront à toutes vos questions. Samedi 19 septembre à partir de 10h, rencontre avec Pascal Chemin, voix française de Killua dans Hunter x Hunter, Annie dans L'Attaque des Titans et Hachi dans Nana. Au programme de la journée, dédicace à la boutique, conférence à 14h autour du métier de comédien de doublage, échange, rencontre et découverte des coulisses d'un métier passionnant. Les places pour la conférence seront limitées, pensez donc à réserver votre place directement à la boutique ou en message privé sur les réseaux sociaux de Kizuna Manga. Samedi 19 septembre à partir de 18h, soirée Célib Kitsch, année 80-90, organisée par le QG. Samedi 19 septembre à 21h, concert au bar de l'Espérance de Châtellerault, organisé par Krusty Channel Productions avec Ardente. Ardente, c'est un duo rock inspiré et un peu bruyant, c'est au café de l'Espérance ce samedi à 21h. Dimanche 20 septembre, vide-grenier organisé par le judo club Châtellerault au lac de la Forêt. Et on prend un petit peu d'avance pour vous parler des événements de la semaine prochaine. Lundi 21 septembre à 17h30, projection d'un film sur la maladie d'Alzheimer au cinéma Les 400 coups. Le film Floride sera suivi d'un débat animé par le docteur Sylvie Servi. Tarif réduit pour tous, 6,50€ par entrée. Vendredi 25 septembre à 21h, concert de Greens, un groupe folk rock au bar de l'Espérance à Châtellerault. Vendredi 25 et samedi 26 septembre, festival Les Affranchis, par le Centre d'information sur le droit des femmes et des familles. Cette édition aura lieu sur le territoire de la communauté de communes du Haut-Poitou, au château de Chiré en Montreuil. Le vendredi, à partir de 20h30, spectacle Les filles modèles par le collectif Les yeux ouverts. Le samedi, à partir de 14h, vous pourrez découvrir un village associatif animé par différents auteurs et autrices du département. Des animations sur les métiers non réservés aux hommes, à destination des enfants, spectacles, jeux, maquillage, un cabaret d'impro par la compagnie Il n'y a pas que les flamants roses qui savent jouer du violon, ainsi que déambulations, concerts et karaokés féministes. Un festival qui a pour objectif de promouvoir l'égalité entre les hommes et les femmes, l'entrepreneuriat et la créativité des femmes, questionner le rapport au corps à travers le spectacle vivant ou encore comprendre les stéréotypes de genre. Samedi 26 septembre à partir de 19h, le Bistrot des Halles organise une soirée moule frites à partir de 19h avec soirée guinguette. 25€ le repas, réservation et information au 07 72 66 84 93. Et enfin, le samedi 26 septembre de 10h à 19h et le dimanche 27 septembre de 9h à 17h, l'association châtelleraudaise Les Briques du Poitou organise son exposition de briques à Genet-Marigny. Avant de se quitter, n'oubliez pas que cet agenda local est aussi le vôtre. Association, collectivité, commerçant ou organisateur d'événements, n'hésitez pas à nous transmettre vos rendez-vous à venir pour nous laisser le temps de les relayer au mieux. Pensez simplement à nous contacter au moins 3 semaines à l'avance à l'adresse ozondefm@gmail.com. 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
1: Bonjour à tous, c'est parti pour une nouvelle semaine sur les ondes du 99.7 FM avec votre radio à Châtellerault. Vous cherchez des idées de sortie, des bons plans ou les rendez-vous à ne pas manquer près de chez vous? Ne bougez pas, vous êtes au bon endroit. Alors sans plus attendre, place à votre agenda local. Mardi 15 septembre de 19h à 20h, cours d'essai proposé gratuitement par l'association Dance Hall Châtellerault pour tous les niveaux. Si vous êtes conquis, le tarif annuel est de 185€. Mercredi 16 septembre de 8h à midi, rejoignez les acteurs de la mobilité du territoire au kiosque du TAC autour d'un petit déjeuner. Découvrez les offres de mobilité du territoire et retrouvez le CIF SP, les TAC et le ressort avec leurs animations. Et de midi à 15h, les TAC vous proposent des ateliers de sensibilisation au transport en commun avec la présence des forces de l'ordre, puis sur le danger des angles morts avec la présence d'un bus sur place pour mieux comprendre le point de vue des chauffeurs. Mercredi 16 septembre de 14h à 17h, offrez à vos enfants une initiation ludique au vélo et aux règles de la route sur un circuit entièrement sécurisé à la cabane du lac. Toutes les animations liées à la Semaine européenne de la mobilité sont gratuites. Vendredi 18 septembre à 18h, rendez-vous compte avec Contes d'enfance pour un monde cruel par Marc Charpentier à la voix et Céline Chenouf à la langue des signes française. Une heure d'histoire comptée à deux, une voix qui raconte et simultanément des mains qui signent, qui racontent aussi, mais pas pareil. Deux univers à part entière qui viennent résonner, s'articuler et raconter ensemble une même histoire. C'est bien entendu tout public, participation libre au chapeau, réservation conseillée auprès de la librairie au 05 40 29 21 03 67. Vendredi 18 septembre à 21h, DJ set The Wall au Levrette Café de Châtellerault. Samedi 19 septembre de 9h30 à 18h au Parc des Expositions du Chiou, Forum de la Défense et de la Sécurité. Gratuit et libre d'accès, l'événement s'adresse à tout public de tout âge et de tout profil. En recherche d'emploi, collégien, lycéenne, en quête de reconversion ou avec l'ambition de s'engager. Vous serez immergé dans la réalité des métiers avec des professionnels experts, des démonstrations, des expositions de matériel, de véhicules, d'armement et des échanges directs avec des professionnels. Seront présents des représentants des différentes armées, la Croix-Rouge, la Brigade Mobile, la Police Municipale et Nationale, le SAMU, SMUR, les sapeurs-pompiers de la Vienne, le CHU, des entreprises de sécurité privée locale et des centres de formation d'agents de sécurité. Tous vous partageront le quotidien de leur métier, présenteront les différentes voies de recrutement, les offres à pourvoir et répondront à toutes vos questions. Samedi 19 septembre à partir de 10h, rencontre avec Pascal Chemin, voix française de Killua dans Hunter x Hunter, Annie dans L'Attaque des Titans et Hachi dans Nana. Au programme de la journée, dédicace à la boutique, conférence à 14h autour du métier de comédien de doublage, échange, rencontre et découverte des coulisses d'un métier passionnant. Les places pour la conférence seront limitées, pensez donc à réserver votre place directement à la boutique ou en message privé sur les réseaux sociaux de Kizuna Manga. Samedi 19 septembre à partir de 18h, soirée Célib Kitsch, année 80-90, organisée par le QG. Samedi 19 septembre à 21h, concert au bar de l'Espérance de Châtellerault, organisé par Krusty Channel Productions avec Ardente. Ardente, c'est un duo rock inspiré et un peu bruyant, c'est au café de l'Espérance ce samedi à 21h. Dimanche 20 septembre, vide-grenier organisé par le judo club Châtellerault au lac de la Forêt. Et on prend un petit peu d'avance pour vous parler des événements de la semaine prochaine. Lundi 21 septembre à 17h30, projection d'un film sur la maladie d'Alzheimer au cinéma Les 400 coups. Le film Floride sera suivi d'un débat animé par le docteur Sylvie Servi. Tarif réduit pour tous, 6,50€ par entrée. Vendredi 25 septembre à 21h, concert de Greens, un groupe folk rock au bar de l'Espérance à Châtellerault. Vendredi 25 et samedi 26 septembre, festival Les Affranchis, par le Centre d'information sur le droit des femmes et des familles. Cette édition aura lieu sur le territoire de la communauté de communes du Haut-Poitou, au château de Chiré en Montreuil. Le vendredi, à partir de 20h30, spectacle Les filles modèles par le collectif Les yeux ouverts. Le samedi, à partir de 14h, vous pourrez découvrir un village associatif animé par différents auteurs et autrices du département. Des animations sur les métiers non réservés aux hommes, à destination des enfants, spectacles, jeux, maquillage, un cabaret d'impro par la compagnie « Il n'y a pas que les flamants roses qui savent jouer du violon », ainsi que déambulations, concerts et karaokés féministes. Un festival qui a pour objectif de promouvoir l'égalité entre les hommes et les femmes, l'entrepreneuriat et la créativité des femmes, questionner le rapport au corps à travers le spectacle vivant ou encore comprendre les stéréotypes de genre. Samedi 26 septembre à partir de 19h, le Bistrot des Halles organise une soirée moule frite à partir de 19h avec soirée guinguette. 25€ le repas, réservation et information au 07 72 66 84 93. Et enfin, le samedi 26 septembre de 10h à 19h et le dimanche 27 septembre de 9h à 17h, l'association Châtel-Rodez Les Briques du Poitou organise son exposition de briques à Genet-Marigny. Avant de se quitter, n'oubliez pas que cet agenda local est aussi le vôtre. Association, collectivité, commerçant ou organisateur d'événements, n'hésitez pas à nous transmettre vos rendez-vous à venir pour nous laisser le temps de les relayer au mieux. Pensez simplement à nous contacter au moins 3 semaines à l'avance à l'adresse ozondefm@gmail.com. Comme toujours, la diffusion de vos événements sur nos ondes est entièrement gratuite. 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

0: Bonsoir à tous sur Ozondes FM. Voici votre météo du soir pour Châtellerault et sa région. Ce lundi soir, un temps magnifique, avec environ 27 degrés. Demain mardi, la journée sera marquée par un ciel couvert, avec des températures comprises entre 15 et 31 degrés. Passez une bonne soirée sur Ozondes FM.
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0: j'aime bien les chansons, j'aime bien l'accordéon, j'aime bien la musique. 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
1: Ouais, j'imagine, ouais.
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0: Bonjour à tous, c'est parti pour une nouvelle semaine sur les ondes du 99.7 FM avec votre radio à Châtellerault. Vous cherchez des idées de sortie, des bons plans ou les rendez-vous à ne pas manquer près de chez vous? Ne bougez pas, vous êtes au bon endroit. Alors sans plus attendre, place à votre agenda local. Mardi 15 septembre de 19h à 20h, cours d'essai proposé gratuitement par l'association Dance Hall Châtellerault pour tous les niveaux. Si vous êtes conquis, le tarif annuel est de 185€. Mercredi 16 septembre de 8h à midi, rejoignez les acteurs de la mobilité du territoire au kiosque du TAC autour d'un petit déjeuner. Découvrez les offres de mobilité du territoire et retrouvez le CIF SP, les TAC et le ressort avec leurs animations. Et de midi à 15h, les TAC vous proposent des ateliers de sensibilisation au transport en commun avec la présence des forces de l'ordre, puis sur le danger des angles morts avec la présence d'un bus sur place pour mieux comprendre le point de vue des chauffeurs. Mercredi 16 septembre de 14h à 17h, offrez à vos enfants une initiation ludique au vélo et aux règles de la route sur un circuit entièrement sécurisé à la cabane du lac. Toutes les animations liées à la Semaine européenne de la mobilité sont gratuites. Vendredi 18 septembre à 18h, rendez-vous compte avec Contes d'enfance pour un monde cruel par Marc Charpentier à la voix et Céline Chenouf à la langue des signes française. Une heure d'histoire contée à deux, une voix qui raconte et simultanément des mains qui signent qui racontent aussi, mais pas pareil. Deux univers à part entière qui viennent résonner, s'articuler et raconter ensemble une même histoire. C'est bien entendu tout public, participation libre au chapeau, réservation conseillée auprès de La Librairie au 05 49 21 03 67. Vendredi 18 septembre à 21h, DJ set The Wall au Levrette Café de Châtellerault. Samedi 19 septembre de 9h30 à 18h au Parc des Expositions du Chiou, Forum de la Défense et de la Sécurité. Gratuit et libre d'accès, l'événement s'adresse à tout public de tout âge et de tout profil. En recherche d'emploi, collégien, lycéenne, en quête de reconversion ou avec l'ambition de s'engager. Vous serez immergé dans la réalité des métiers avec des professionnels experts, des démonstrations, des expositions de matériel, de véhicules, d'armement et des échanges directs avec des professionnels. Seront présents des représentants des différentes armées, la Croix-Rouge, la brigade mobile, la police municipale et nationale, le SAMU, SMUR, les sapeurs-pompiers de la Vienne, le CHU, des entreprises de sécurité privée locale et des centres de formation d'agents de sécurité. Tous vous partageront le quotidien de leur métier, présenteront les différentes voies de recrutement, les offres à pourvoir et répondront à toutes vos questions. Samedi 19 septembre à partir de 10h, rencontre avec Pascal Chemin, voix française de Killua dans Hunter x Hunter, Annie dans L'Attaque des Titans et Hachi dans Nana. Au programme de la journée, dédicace à la boutique, conférence à 14h autour du métier de comédien de doublage, échange, rencontre et découverte des coulisses d'un métier passionnant. Les places pour la conférence seront limitées, pensez donc à réserver votre place directement à la boutique ou en message privé sur les réseaux sociaux de Kizuna Manga. Samedi 19 septembre à partir de 18h, soirée Célib Kitsch, année 80-90, organisée par le QG. Samedi 19 septembre à 21h, concert au bar de l'Espérance de Châtellerault, organisé par Krusty Channel Productions avec Ardente. Ardente, c'est un duo rock inspiré et un peu bruyant, c'est au café de l'Espérance ce samedi à 21h. Dimanche 20 septembre, vide-grenier organisé par le judo club Châtellerault au lac de la Forêt. Et on prend un petit peu d'avance pour vous parler des événements de la semaine prochaine. Lundi 21 septembre à 17h30, projection d'un film sur la maladie d'Alzheimer au cinéma Les 400 coups. Le film Floride sera suivi d'un débat animé par le docteur Sylvie Servi. Tarif réduit pour tous, 6,50€ par entrée. Vendredi 25 septembre à 21h, concert de Greens, un groupe folk rock au bar de l'Espérance à Châtellerault. Vendredi 25 et samedi 26 septembre, festival Les Affranchis, par le Centre d'information sur le droit des femmes et des familles. Cette édition aura lieu sur le territoire de la communauté de communes du Haut-Poitou, au château de Chiré en Montreuil. Le vendredi, à partir de 20h30, spectacle Les filles modèles par le collectif Les yeux ouverts. Le samedi, à partir de 14h, vous pourrez découvrir un village associatif animé par différents auteurs et autrices du département. Des animations sur les métiers non réservés aux hommes, à destination des enfants, spectacles, jeux, maquillage, un cabaret d'impro par la compagnie Il n'y a pas que les flamants roses qui savent jouer du violon, ainsi que déambulations, concerts et karaoké féministes. Un festival qui a pour objectif de promouvoir l'égalité entre les hommes et les femmes, l'entrepreneuriat et la créativité des femmes, questionner le rapport au corps à travers le spectacle vivant ou encore comprendre les stéréotypes de genre. Samedi 26 septembre à partir de 19h, le Bistrot des Halles organise une soirée moule frites à partir de 19h avec soirée guinguette. 25€ le repas, réservation et information au 07 72 66 84 93. Et enfin, le samedi 26 septembre de 10h à 19h et le dimanche 27 septembre de 9h à 17h, l'association châtelleraudaise Les Briques du Poitou organise son exposition de briques à Genet-Marigny. Avant de se quitter, n'oubliez pas que cet agenda local est aussi le vôtre. Association, collectivité, commerçant ou organisateur d'événements, n'hésitez pas à nous transmettre vos rendez-vous à venir pour nous laisser le temps de les relayer au mieux. Pensez simplement à nous contacter au moins 3 semaines à l'avance à l'adresse ozondefm@gmail.com. Comme toujours, la diffusion de vos événements sur nos ondes est entièrement gratuite. 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Passez une excellente journée sur le 99.7 à Châtellerault et partout ailleurs sur ozondes.fr.
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0: Bonsoir à tous sur Ozondes FM. Voici votre météo du soir pour Châtellerault et sa région. Ce lundi soir, un temps magnifique, avec environ 27 degrés. Demain mardi, la journée sera marquée par un ciel couvert, avec des températures comprises entre 15 et 31 degrés. Passez une bonne soirée sur Ozondes FM.
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0: Bonsoir à tous sur Aux Ondes FM. Voici votre météo du soir pour Châtellerault et sa région. Ce lundi soir, un temps magnifique, avec environ 27 degrés. Demain mardi, la journée sera marquée par un ciel couvert, avec des températures comprises entre 15 et 31 degrés. Passez une bonne soirée sur Aux Ondes FM.
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